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2: La météo pour ce jeudi 6 août, temps calme, estival et sans excès de température. On va justement jeter un œil sur les températures du jeudi matin tout d'abord. 14 degrés sur Brest, 15 à Cherbourg et Lille, 16 degrés pour Paris, 22 à Lyon, Toulouse et Strasbourg, 24 degrés pour Nice. Et pour ce jeudi après-midi, 21 degrés pour la Bretagne et la Normandie, 24 degrés pour la Nouvelle-Aquitaine et les Hauts-de-France, 25 en Ile-de-France, 29 degrés sur le Grand Est, 31 sur la vallée du Rhône et 35 degrés pour Marseille.
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0: La météo pour ce jeudi 6 août, temps calme, estival et sans excès de température. On va justement jeter un œil sur les températures du jeudi matin tout d'abord. 14 degrés sur Brest, 15 à Cherbourg et Lille, 16 degrés pour Paris, 22 à Lyon, Toulouse et Strasbourg, 24 degrés pour Nice. Et pour ce jeudi après-midi, 21 degrés pour la Bretagne et la Normandie, 24 degrés pour la Nouvelle-Aquitaine et les Hauts-de-France, 25 en Ile-de-France, 29 degrés sur le Grand Est, 31 sur la vallée du Rhône et 35 degrés pour Marseille.
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4: Et voici l'horoscope de ce jeudi, nous sommes le 6 août avec les béliers. Vous n'aurez aucun mal à profiter d'une ambiance très agréable et conviviale au travail. Les taureaux, les influx astraux pourraient faire bouger les choses dans votre vie professionnelle. Gémeaux, vous ne devriez rencontrer aucun obstacle pour atteindre vos objectifs. Cancer, faites un effort, intéressez-vous aux autres. Les lions, face à certains problèmes familiaux, vous saurez garder votre calme et révéler toute votre force de caractère. Les vierges, dotées d'une énergie débordante, vous aurez les coudées franches. Balance, il vous faudra faire un effort pour vous adapter à des changements rapides. Scorpion, vous n'aurez aucun souci à vous faire aujourd'hui concernant vos finances. Sagittaire, l'ambiance sera à la complicité. Capricorne, votre froideur pourrait être prise pour une sorte de mépris. Les Verseaux en couple, l'entente sera bonne car vous ferez front ensemble face aux difficultés diverses qui se présenteront. Enfin les Poissons, vous choisirez de favoriser les souhaits et les envies de votre partenaire. Bonne journée et à demain.

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7: Bonjour, Périssac. Deux dispositifs améliorant la retraite des mères de famille entreront en vigueur en septembre. C'est ce qu'a fait savoir le ministère du Travail. Le salaire de référence pour le calcul des pensions sera désormais calculé sur les 24 meilleures années de la carrière contre 25 aujourd'hui pour les parents ayant eu un enfant et obtenu des trimestres de cotisations supplémentaires et 23 ans pour ceux ayant eu deux enfants et plus. La mesure permettra d'améliorer le montant de la pension pour plus d'une femme sur deux. Le chef Jean Humbert, placé sous le statut de témoin assisté, l'ancien vainqueur de l'émission de cuisine Top Chef, est visé par plusieurs plaintes d'ex-compagnes. Le personnel navigant de la compagnie aérienne EasyJet est appelé à la grève. Un préavis a été déposé pour la période du 7 août au 2 septembre par 3 syndicats. Des dates clés de mobilisation seront précisées 48 heures à l'avance. Les syndicats dénoncent une dégradation continue des conditions de travail. Une femme placée en garde à vue à Colmar dans le Haut-Rhin, après avoir poignardé un gendarme en civil qui n'était pas en service, le blessant gravement mais sans engager pour autant son pronostic vital. La suspecte était une passagère d'un TGV reliant Mulhouse à Colmar qui avait déjà importuné plusieurs personnes dans le train en proférant des menaces à leur encontre. Le gendarme en civil a tenté de l'interpeller à sa descente du train avant d'être poignardé. Une première enveloppe d'aide de 300 000 euros destinée à aider les collectivités affectées par le mégafeu en Gironde à réaliser des travaux urgents a été débloqué hier par la préfecture qui a mis sur pied un comité de pilotage pour la reconstruction. Environ 240 habitations ont été détruites par les flammes, les trois quarts sur la commune du Porge, selon un bilan provisoire. C'est la fin de ce flash, une très bonne journée à notre écoute.
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3: Bonjour, aujourd'hui 6 août, nous fêtons les Tiffen. C'est le 6 août 1917 que naissait Robert Mitchum, décédé en juillet 1997. En 1928, naissance de Jean-Christophe Averty, qui nous a quittés en mars 2017. Joyeux anniversaire à Carl Zero, né le 6 août 1961, à Marc Lavoine, né en 1962, à Luc Alphand et Stéphane Peter Hensel, né en 1965, à la chanteuse des Spice Girls, Jerry Halliwell, né en 1972, et à Sophia Essaidi, né le 6 août 1984. C'est aussi le 6 août 2018 que nous quittait Joël Robuchon, le cuisinier français, était né en avril 1945. Le 6 août 1890, à la prison d'Auburn, dans l'état de New York, un condamné est pour la première fois exécuté sur la chaise électrique. En 1945, les États-Unis bombardent la ville japonaise d'Hiroshima avec une bombe à l'uranium qui fera 70 000 morts. En 1985, l'animateur de la chasse au trésor, Philippe de Dieuleveux, disparaît au cours de la descente à Africa Raft. Enfin, le 6 août 2012, le véhicule d'exploration Curiosity se pose sur Mars. Le dicton du jour, si le vent souffle le 6 août, le blé sera cher toute l'année, s'il ne souffle pas, il sera bon marché. Demain, vous pensez à fêter les Gaëtans.

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7: Il est 8h, bonjour sur RCL. Flash Info Nord Gironde ce jeudi 6 août. À Libourne, coup d'envoi aujourd'hui de Fest Art. La Bastide passe en mode art de la rue jusqu'à samedi, avec spectacle, théâtre, cirque, danse et déambulation au programme. Le centre-ville va accueillir le public toute la journée et en soirée. Conseil pratique, anticipez vos déplacements et privilégiez la marche, le vélo ou le train si vous arrivez de Coutras, Galgon, Périssac ou Saint-André-de-Cubzac. Côté sortie, le Grand Cubzaguet poursuit ses animétés. Aujourd'hui, place aux sports et jeux en accès libre à Val-de-Virvé, au cache-cache géant à Prignac et Marcan et à l'initiation football à Cubzac-les-Ponts. À Libourne toujours, les familles peuvent aussi profiter des animations estivales et du secteur des Daguets. Enfin, météo calme sur le Libournais et le Nord-Gironde. Le soleil domine, avec 18 degrés ce matin et jusqu'à 27 degrés cet après-midi. Bonne journée à tous sur RCL.
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2: Et voici l'horoscope de ce jeudi, nous sommes le 6 août avec les béliers. Vous n'aurez aucun mal à profiter d'une ambiance très agréable et conviviale au travail. Les taureaux, les influx astraux pourraient faire bouger les choses dans votre vie professionnelle. Gémeaux, vous ne devriez rencontrer aucun obstacle pour atteindre vos objectifs. Cancer, faites un effort, intéressez-vous aux autres. Les lions, face à certains problèmes familiaux, vous saurez garder votre calme et révéler toute votre force de caractère. Les vierges, dotées d'une énergie débordante, vous aurez les coudées franches. Balance, il vous faudra faire un effort pour vous adapter à des changements rapides. Scorpion, vous n'aurez aucun souci à vous faire aujourd'hui concernant vos finances. Sagittaire, l'ambiance sera à la complicité. Capricorne, votre froideur pourrait être prise pour une sorte de mépris. Les Verseaux en couple, l'entente sera bonne car vous ferez front ensemble face aux difficultés diverses qui se présenteront. Enfin les Poissons, vous choisirez de favoriser les souhaits et les envies de votre partenaire. Bonne journée et à demain.

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2: Bonjour, deux dispositifs améliorant la retraite des mères de famille entreront en vigueur en septembre. C'est ce qu'a fait savoir le ministère du Travail. Le salaire de référence pour le calcul des pensions sera désormais calculé sur les 24 meilleures années de la carrière contre 25 aujourd'hui pour les parents ayant eu un enfant et obtenu des trimestres de cotisation supplémentaires et 23 ans pour ceux ayant eu deux enfants et plus. La mesure permettra d'améliorer le montant de la pension pour plus d'une femme sur deux. Le chef Jean Humbert, placé sous le statut de témoin assisté, l'ancien vainqueur de l'émission de cuisine Top Chef, est visé par plusieurs plaintes d'ex-compagnes. Le personnel navigant de la compagnie aérienne EasyJet est appelé à la grève. Un préavis a été déposé pour la période du 7 août au 2 septembre par trois syndicats. Des dates clés de mobilisation seront précisées 48 heures à l'avance. Les syndicats dénoncent une dégradation continue des conditions de travail. Une femme placée en garde à vue à Colmar dans le Haut-Rhin après avoir poignardé un gendarme en civil qui n'était pas en service, le blessant gravement mais sans engager pour autant son pronostic vital. La suspecte était une passagère d'un TGV reliant Mulhouse à Colmar qui avait déjà importuné plusieurs personnes dans le train en proférant des menaces à leur encontre. Le gendarme en civil a tenté de l'interpeller à sa descente du train avant d'être poignardé. Une première enveloppe d'aide de 300 000 euros destinée à aider les collectivités affectées par le mégafeu en Gironde à réaliser des travaux urgents a été débloqué hier par la préfecture qui a mis sur pied un comité de pilotage pour la reconstruction. Environ 240 habitations ont été détruites par les flammes, les trois quarts sur la commune du Porge, selon un bilan provisoire. C'est la fin de ce flash, une très bonne journée à notre écoute.
3: La météo pour ce jeudi 6 août, temps calme, estival et sans excès de température. On va justement jeter un œil sur les températures du jeudi matin tout d'abord. 14 degrés sur Brest, 15 à Cherbourg et Lille, 16 degrés pour Paris, 22 à Lyon, Toulouse et Strasbourg, 24 degrés pour Nice. Et pour ce jeudi après-midi, 21 degrés pour la Bretagne et la Normandie, 24 degrés pour la Nouvelle-Aquitaine et les Hauts-de-France, 25 en Ile-de-France, 29 degrés sur le Grand Est, 31 sur la vallée du Rhône et 35 degrés pour Marseille.
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1: Et voici l'horoscope de ce jeudi, nous sommes le 6 août avec les béliers. Vous n'aurez aucun mal à profiter d'une ambiance très agréable et conviviale au travail. Les taureaux, les influx astraux pourraient faire bouger les choses dans votre vie professionnelle. Gémeaux, vous ne devriez rencontrer aucun obstacle pour atteindre vos objectifs. Cancer, faites un effort, intéressez-vous aux autres. Les lions, face à certains problèmes familiaux, vous saurez garder votre calme et révéler toute votre force de caractère. Les vierges, dotées d'une énergie débordante, vous aurez les coudées franches. Balance, il vous faudra faire un effort pour vous adapter à des changements rapides. Scorpion, vous n'aurez aucun souci à vous faire aujourd'hui concernant vos finances. Sagittaire, l'ambiance sera à la complicité. Capricorne, votre froideur pourrait être prise pour une sorte de mépris. Les Verseaux en couple, l'entente sera bonne car vous ferez front ensemble face aux difficultés diverses qui se présenteront. Enfin les Poissons, vous choisirez de favoriser les souhaits et les envies de votre partenaire. Bonne journée et à demain.

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0: 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Il est 11h. 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
2: Bonjour, cyclisme hier, la néerlandaise Demi Vollering a remporté la 5e étape du Tour de France femme juste devant la Suissesse Marlène Reusser qui garde le maillot jaune. La Française Pauline Ferrand-Prévot a encore perdu plus de 2 minutes et n'a quasiment plus aucune chance de remporter de nouveau le Tour. Natation, le plongeur Jules Bouillet a remporté la médaille d'argent du tremplin à 3 mètres mercredi. Il offre à la France sa première médaille de la semaine au championnat d'Europe de natation à domicile. Football pour son premier match amical de pré-saison, le PSG s'est incliné face à Majorque, formation de deuxième division espagnole 3-0. Les doubles champions d'Europe auront un deuxième et dernier match amical à disputer dès samedi à Göteborg en Suède face à Manchester United. Dans une semaine déjà, ce sera la Super Coupe d'Europe contre Aston Villa à Leipzig. De son côté, 6 jours après son succès face au Nîmes Olympique 2-1, l'OM a enchaîné par une nouvelle victoire hier face au club qatari d'Al Shaania aux Pays-Bas 3-0. L'OM toujours délaissé pendant 10 ans, l'équipementier historique Adidas va de nouveau collaborer avec la formation phocéenne à partir de 2028. Passé sous pavillon Puma, l'OM avait mis fin à sa collaboration avec la marque allemande en 2018. Tennis, le clan français peut avoir le sourire à Montréal après le succès d'Arthur Fils, Arthur Rinderknecht qui a réussi son entrée en lice dans le Masters 1000 canadien. Pour cela, le 29e mondial a dû puiser dans ses ressources pour prendre la mesure de Miomir Kecmanovic. Une victoire acquise à la 3e balle de match, 6-7, 6-4, 6-4 en 2h54. Pour une place en 8e de finale, l'opposition sera d'un autre niveau puisque c'est la tête de série numéro 15, Francis Tiafoe, qui lui fera face. C'est la fin
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0: Bonjour, aujourd'hui 6 août, nous fêtons les Tiffaines. C'est le 6 août 1917 que naissait Robert Mitchum, décédé en juillet 1997. En 1928, naissance de Jean-Christophe Averty, qui nous a quittés en mars 2017. Joyeux anniversaire à Carl Zéro, né le 6 août 1961, à Marc Lavoine, né en 1962, à Luc Alphand et Stéphane Peter Hensel, né en 1965, à la chanteuse des Spice Girls, Jerry Halliwell, né en 1972, et à Sophia Essaidi, née le 6 août 1984. C'est aussi le 6 août 2018 que nous quittait Joël Robuchon, le cuisinier français, était né en avril 1945. Le 6 août 1890, à la prison d'Auburn, dans l'état de New York, un condamné est pour la première fois exécuté sur la chaise électrique. En 1945, les États-Unis bombardent la ville japonaise d'Hiroshima avec une bombe à l'uranium qui fera 70 000 morts. En 1985, l'animateur de la chasse au trésor, Philippe de Dieuleveux, disparaît au cours de la descente Africa Raft. Enfin, le 6 août 2012, le véhicule d'exploration Curiosity se pose sur Mars. Le dicton du jour, si le vent souffle le 6 août, le blé sera cher toute l'année, s'il ne souffle pas, il sera bon marché. Demain, vous penserez à fêter les Gaëtan.
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7: 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À Libourne, coup d'envoi aujourd'hui de Festart. La 35e édition du Festival des Arts de la Rue s'installe jusqu'à samedi dans la Bastide, transformée en grande scène à ciel ouvert. Au programme, 3 jours de théâtre de rue, danse, cirque, clown, fanfare, musique et performances visuelles. Les spectacles s'enchaînent dès ce matin et jusque tard dans la nuit, avec une ville largement piétonnisée pour laisser place aux compagnies et au public. Plus de 135 représentations sont annoncées sur l'ensemble du rendez-vous, entre propositions gratuites et spectacles à petit tarif. Pour les habitants de Galgon, Périssac, Coutras, Vérac, Saint-Cyr-d'Abzac, Villegouge, Saint-Martin-du-Bois et Saint-André-de-Cubzac, Libourne sera donc le point chaud culturel de cette fin de semaine. Prudence aux abords du centre-ville. Anticipez vos déplacements et privilégiez les parkings périphériques.
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1: Bonjour, cyclisme. Hier, la néerlandaise Demi Vollering a remporté la cinquième étape du Tour de France femme, juste devant la Suissesse Marlène Reusser qui garde le maillot jaune. La Française Pauline Ferrand-Prévot a encore perdu plus de 2 minutes et n'a quasiment plus aucune chance de remporter de nouveau le Tour. Natation, le plongeur Jules Bouillet a remporté la médaille d'argent du tremplin à 3 mètres mercredi. Il offre à la France sa première médaille de la semaine au championnat d'Europe de natation à domicile. Football, pour son premier match amical de pré-saison, le PSG s'est incliné face à Majorque, formation de deuxième division espagnole, 3-0. Les doubles champions d'Europe auront un deuxième et dernier match amical à disputer dès samedi à Göteborg en Suède face à Manchester United. Dans une semaine déjà, ce sera la Supercoupe d'Europe contre Aston Villa à Leipzig. De son côté, 6 jours après son succès face au Nîmes Olympique 2-1, l'OM a enchaîné par une nouvelle victoire hier face au club qatari d'Al Shahania aux Pays-Bas, 3-0. L'OM toujours délaissé pendant 10 ans, l'équipementier historique Adidas va de nouveau collaborer avec la formation phocéenne à partir de 2028. Passé sous pavillon Puma, l'OM avait mis fin à sa collaboration avec la marque allemande en 2018. Tennis, le clan français peut avoir le sourire à Montréal après le succès d'Arthur Fils, Arthur Rinderknecht, qui a réussi son entrée en lice dans le Masters 1000 canadien. Pour cela, le 29e mondial a dû puiser dans ses ressources pour prendre la mesure de Miomir Kecmanovic. Une victoire acquise à la 3e balle de match, 6-7, 6-4, 6-4 en 2h54. Pour une place en 8e de finale, l'opposition sera d'un autre niveau puisque c'est la tête de série numéro 15, Francis Tiafoe, qui lui fera face. C'est la fin de ce Flash Sport, une très bonne journée à toutes et à tous.

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0: 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Il est 14h. 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

Bonjour à toutes et tous et bienvenue dans ce nouveau numéro des Tubes du Grenier. Chaque semaine, c'est un voyage dans le temps que je vous propose. Et pour cela, nous dépoussiérons nos vieux vinyles. Aujourd'hui, certains d'entre eux ont dû subir une chirurgie du craquement. Pas d'inquiétude, le polychlorure de vinyle a bien supporté le traitement. Et le son que nous vous proposons est parfaitement clair. Et cela va vous rappeler bien des souvenirs. Direction, le comté du Yorkshire au Royaume-Uni, avec un groupe figurant parmi les pionniers du mouvement New Romantics tels que Spandau Ballet et Sofcel. Visage émerge sur la scène musicale anglaise en 1979. Le groupe de New Wave connaîtra son heure de gloire dans les années 80 avec leur hit international Fate Grey. À ses débuts, le groupe est composé de trois musiciens, dont Steve Strange, Rusty Egan et Midge Ure. Steve Strange vient de quitter un autre groupe. Midge Ure et Rusty Egan viennent eux aussi d'une autre formation musicale appelée The Rich Kids. Fort de leur expérience, le trio débute dans le Blitz Nightclub au Great Queen Street à Londres, vers la fin des années 70. Par la suite, d'autres figures de la scène musicale anglaise les rejoindront dans leurs sessions d'enregistrement. Citons le multi-instrumentaliste de Ultravox, Billy Curry, le guitariste Judd McKeock, puis le claviériste Dave Formula, et dans une certaine mesure, le bassiste Barry Adamson de Magazine. Le groupe signe avec Radar Records et réalise le premier single Tar en septembre 1979. Encore loin du succès, les visages signent avec Polydor l'année d'après. Devenir un 1980 voit la réalisation de leur deuxième single, Fade to Grey, qui porte visage sous les feux des projecteurs. Classé dans le top 10 britannique, le singles devient un gros hit international, grimpant au sommet des hit parades européens, notamment en Allemagne et en Suisse. Les visages réalisent également leur premier album éponyme la même année et consolident leur succès. En automne 1981, malgré l'implication de la majeure partie des musiciens dans d'autres projets musicaux, ils se retrouvent pour l'enregistrement de leur deuxième album, The Anvil, dans les bacs dès mars 1982. L'opus devient le premier et l'unique album du groupe classé dans le top 10 des UK charts. Produisant deux autres singles à succès, Night Train et The Damn Don't Cry, The Anvil fait un tabac au Royaume-Uni. À un moment donné, Midge Ure quitte la formation pour retrouver le groupe Ultravox, alors plus rayonnant que visage. Le bassiste Steve Barnacle se joint à Steve Strange et ses compagnons pour la réalisation du titre Pleasure Boys en octobre 1982. Malheureusement, le singles est un échec. Par la suite, des difficultés contractuelles empêchent les visages de produire de nouveaux sons. Aussi, Polydor sort en quantité limitée la compilation Fade to Grey The Singles Collection en 1983. Incluant, comme son nom l'indique, les singles réalisés jusque-là, ainsi que certaines pièces non encore enregistrées, la compilation figurera dans le UK Top 40 et sera couronnée d'un disque d'or. Leur problème contractuel résolu, 1984 voit la réalisation du troisième et dernier album de visage. Chez les disquaires, dès septembre 1984, Big Boy est loin des éloges des critiques et aboutit à un échec commercial. Dave Formula et Billy Curry demandent à s'en aller. À l'affiche de visage, il ne reste plus que Rusty Egan et Steve Strange avec les nouveaux musiciens. Les visages élaborent un autre projet qui tourne en échec. Le groupe éclate alors en 1985 en laissant une compilation de vidéoclips promotionnels. Après une longue période d'absence, Steve Strange réapparaît sur scène en 2002. Il reprend quelques chansons des visages dans Here and Now Xmas Tour dédié aux artistes des années 1980. S'apercevant que des fans sont restés fidèles à visage, le musicien décide de relancer le groupe en faisant appel à d'autres artistes de musique électronique. Sandrine Gouriot, Steve Young, Rosie Harris ainsi que Ross Treganza ne tardent pas à le rejoindre. Visage Mark II est né.
Après quelques apparitions à la télévision, les musiciens retravaillent les anciennes réalisations de Visage et se lancent dans de nouvelles créations. Une nouvelle version de Fade to Grey est produite en 2005. La collection vidéo de Visage, réalisée des années auparavant, sort en DVD durant l'été 2006 sous le titre Visage Live. En 2007, Steve Strange collabore avec Dave Formula pour la production du titre Diary of Madman, coécrit avec Ross Tregenza et créé en faveur d'une œuvre de charité. En 2008, il apparaît sur la BBC avec Sandrine Gouriou en interprétant Fade to Grey. En 2009, Steve Strange est de nouveau avec Rusty Egan dans une série télévisée anglaise et chante encore Fade to Grey. Le 13 février 2015, la presse annonce la mort de Steve Strange. L'interprète du tube Fade to Grey avait 55 ans. Il est mort d'une insuffisance cardiaque dans son sommeil. Il laisse derrière lui un tube planétaire et intemporel. Voilà, c'est terminé pour aujourd'hui. Rendez-vous la semaine prochaine pour une nouvelle édition des Tubes du Grenier. D'ici là, portez-vous bien.

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Bonjour, aujourd'hui 6 août, nous fêtons les Tiffaines. C'est le 6 août 1917 que naissait Robert Mitchum, décédé en juillet 1997. En 1928, naissance de Jean-Christophe Averty, qui nous a quittés en mars 2017. Joyeux anniversaire à Carl Zero, né le 6 août 1961, à Marc Lavoine, né en 1962, à Luc Alphand et Stéphane Peter Hensel, né en 1965, à la chanteuse des Spice Girls, Jerry Halliwell, né en 1972, et à Sophia Essaidi, né le 6 août 1984. C'est aussi le 6 août 2018 que nous quittait Joël Robuchon, le cuisinier français, était né en avril 1945. Le 6 août 1890, à la prison d'Auburn, dans l'état de New York, un condamné est pour la première fois exécuté sur la chaise électrique. En 1945, les États-Unis bombardent la ville japonaise d'Hiroshima avec une bombe à l'uranium qui fera 70 000 morts. En 1985, l'animateur de la chasse au trésor, Philippe de Dieuleveux, disparaît au cours de la descente Africa Raft. Enfin, le 6 août 2012, le véhicule d'exploration Curiosity se pose sur Mars. Le dicton du jour, si le vent souffle le 6 août, le blé sera cher toute l'année, s'il ne souffle pas, il sera bon marché. Demain, vous pensez à fêter les Gaëtans.

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